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une journée qui démarre tranquillement à l'écoute d'RFM avec Craig David dans les oreilles. On y va pour attaquer ce week-end. Top départ du réveil du week-end sur RFM, c'est Mehdi Mansouri, bonjour. Il est 6h, juste avant votre éphéméride, voici Lady sur RFM.

0: Le meilleur de la musique des années 90 avec Nathalie Imbruglia sur RFM. Il est 6h08, Elena à suivre.
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0: L'éphéméride de ce samedi 6 juin 2026, nous fêtons les Norbert ce matin et souvenons-nous, il y a tout pile 82 ans, jour pour jour, les Alliés débarquent sur les plages de Normandie. Les anniversaires de stars, on va démarrer avec un chanteur franco-algérien. Surnommé le petit prince du rail, Fodel fête ses 48 ans ce matin. Sur un air de Fodel, on va continuer au cinéma et sur scène avec un acteur issu du Jamel Comedy Club. Vous l'avez vu dans la saga Qu'est-ce qu'on a fait au bon Dieu ? Frédéric Chaud célèbre ses 49 ans. Restons dans le grand écran, mais outre-Manche cette fois-ci. Avec un acteur qui interprète le célèbre Lucius Malfoy dans la saga Harry Potter. C'est Jason Isaac, il a 63 ans. Et enfin, un romancier, Guillaume Musso, souffle ses 52 bougies aujourd'hui. Vous écoutez le réveil du week-end sur RFM. Une question pour démarrer la journée. Faut-il prendre les lunettes de soleil ou le parapluie ce matin? Eh bien, la réponse dans un instant, ça sera dans la météo. Juste avant, un nouveau classique, voici Elena sur RFM.
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RFM, le King of Pop, toujours au top. Et encore plus depuis la sortie de son biopic, hein, qui est toujours joué au cinéma. Si vous ne l'avez pas vu, je vous le recommande. Pour la météo de ce samedi, ce matin, quelques averses sont attendues. Des Hauts-de-France jusqu'à la Charente-Maritime, plus largement.

0: à Pau, Lyon et Saint-Brieuc, 15 degrés à Paris et la maximale actuellement 18 degrés déjà à Cannes. Rien de mieux pour commencer ce samedi que ce tube des Black Eyed Peas. Let's get started, c'est dans le réveil du week-end, suivi d'un tube qui, je l'espère, va nous porter chance là pour le mondial de foot. Gala, c'est à venir sur RFM.
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RFM, il est sympa ce nouveau classique. Et il signe son grand retour avec ce single extrait de son dernier album Fête Foraine. C'était Christophe Maé. Moi, je vous le signe, le karma existe bel et bien et j'en ai la preuve. C'est pas une légende, je vous l'apporte cette preuve là d'ici quelques instants. Ça sera 6h40 dans la petite histoire du jour. Juste avant, j'ai la playlist du meilleur de la musique qui continue en duo ce matin. Daryl Hall et John Oates, c'est dans le réveil du week-end et c'est sur RFM.

0: Allez, oui, sur RFM à venir, Stéphane Echer, il est 6h40.
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0: Ce matin, j'ai encore un exemple que le karma existe bel et bien. On part pour ça aux États-Unis dans cette petite histoire du jour où notre champion a fait une découverte au sol d'une station-service. Un ticket de loterie gagnant. Alors, il a un petit gain, ce ticket, hein, 430 euros, mais tout de même. Et notre champion, bah, c'est quelqu'un d'honnête. Alors, il l'a remis au personnel de la station dans l'attente que son propriétaire de ce ticket le réclame. Vous en doutez, hein, le ticket a été réclamé, restitué, mais avouons-le, on aurait été beaucoup à faire l'autruche et à conserver le ticket discrètement dans sa poche sans rien dire. Mais notre champion, bah, il n'est pas comme ça, c'est un bon samaritain et puis surtout, il croit en sa bonne étoile. Il se dit que le vrai coup de chance, pas volé à quelqu'un d'autre, eh bah, il viendra un jour. Et il a eu raison. Deux mois plus tard, c'est tombé. Il a remporté 540 000 euros à un jeu à gratter. Comme quoi, être honnête, ça paye visiblement. Surtout que ça recharge le karma. Hein. Alors notre champion, lui, il a promis qu'avec cette somme, il allait aider encore plus son prochain. Est-ce que ça va provoquer la chance de nouveau ? Ah bah ça, seul l'avenir nous le dira. Ça serait une affaire à suivre. Hein. Justement, on va regarder si pour vous, la chance est au rendez-vous ce matin avec votre horoscope. Juste avant, j'ai le meilleur de la musique. Snow Patrol se prépare. Diana Ross aussi. Et voici Stéphane Echer. C'est dans le réveil du week-end, en direct jusqu'à midi. Et c'est sur RFM. Soyez les bienvenus. 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

0: Il est iconique ce morceau du meilleur de la musique des années 80, Desireless sur RFM. Juste avant d'écouter Mika, que prédisent les astres pour aujourd'hui à 6h57 ?
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0: Les béliers, votre début de journée se transforme en véritable tremplin pour le reste de ce samedi. Taureau, un déjeuner en famille vous apporte la douceur dont vous avez besoin ce matin. Les gémeaux, ce que vous lisez sur un panneau d'affichage ce matin nourrit une idée brillante. Cancer, vos enfants vous surprennent agréablement et votre cœur déborde de fierté sincère. Les lions, osez enfin proposer ce projet que vous gardez secret depuis des semaines. Vierge, votre liste de courses devient sans le savoir un geste d'amour pour les vôtres. Balance, une promenade improvisée cet après-midi rééquilibre votre humeur de façon spectaculaire. Scorpion, ce virement que vous n'attendiez plus arrive enfin et souffle un vent de liberté bienvenue. Sagittaire, un ami de longue date vous propose une escapade de week-end inattendue et tentante. Les Capricornes, votre sérieux impressionne quelqu'un qui compte vraiment pour votre avenir. Verseau, une conversation anodine avec un voisin ouvre une porte à laquelle vous ne pensiez pas. Et enfin les Poissons, et ben ce samedi matin, votre intuition guide parfaitement vos choix et faites-lui confiance. Mais aussi faites confiance au meilleur de la musique pour vous réveiller. Surtout qu'il n'y a que de la bonne humeur ici, grâce à Mika, Love Today à venir, et puis la BO de Dirty Dancing. C'est la suite du réveil du week-end et c'est sur RFM. Bonjour.
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0: RFM, vous commencez la journée tranquillement à l'écoute du réveil du week-end. Pour tout savoir de ce samedi, l'éphéméride arrive. Juste avant, c'est Mika sur RFM, il est 7h.

0: RFM, ce titre a marqué toute une génération dans le film Dirty Dancing, Bill Medley, Jennifer Warnes. Un autre duo à suivre, Jack et Carla. Il est 7h08, voici l'éphéméride.
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0: Nous sommes le samedi 6 juin 2026, une bonne fête au Norbert ce matin. Et que s'est-il passé sur la planète du meilleur de la musique un 6 juin ? En 2012, l'un des membres de U2 découvre qu'il s'est fait arnaquer. Alors non, c'était pas un Beautiful Day. C'est pour le bassiste de U2, Adam Clayton, qui a été volé par son assistante personnelle. Elle lui a dérobé près de 3 millions d'euros sur 4 ans entre 2004 et 2008. Une sacrée somme. On remonte à présent en 1987, une année importante pour celle qu'on surnomme The Voice au féminin. Whitney Houston est numéro 1 des ventes dans une douzaine de pays du monde avec ce tube I Wanna Dance With Somebody, sauf chez nous en France, où à l'époque le titre se classe seulement à la 15e place des classements. Enfin, la même année marque un vrai tournant pour le roi de la pop. C'était il y a tout juste 39 ans, Michael Jackson annonce qu'il rompt tout lien avec les témoins de Jéhovah, c'est terminé. Il était plus ou moins forcé en plus de quitter cette croyance car son titre Thriller, réalisé quelques mois plus tôt, faisait référence en fait à l'occultisme, ce qui n'a pas du tout plu et été apprécié par la communauté. Le réveil du week-end sur RFM, on est en direct avec le point météo dans un court instant pour ce samedi. Juste avant, c'est un nouveau classique, voici Jack et Carla sur la radio du meilleur de la musique, RFM.

0: Le groupe de Gwen Stefani sur RFM Nodop pour la météo de ce samedi. Et ben ce matin, quelques averses sont attendues et qui s'étendent des Hauts-de-France jusqu'à la Charente-Maritime. Plus largement sur le quart nord-ouest, le ciel est plutôt nuageux. Ailleurs, et ben c'est le soleil qui est présent majoritairement par des éclaircies. Les températures, elles sont actuellement comprises entre 8 et 15 degrés sur la moitié nord et entre 10 et 18 degrés au sud. Cet après-midi, les averses matinales se décalent vers l'est et vont toucher un large quart nord-est. Ailleurs, les éclaircies vont rester présentes et les températures au meilleur de la journée, eh ben on attend entre 16 et 23 degrés sur la moitié nord, puis entre 19 et 27 degrés au sud. Le réveil du week-end sur RFM, que la reine de la pop s'inspire du groupe ABBA, eh ben ça donne ça. Hang Up, tube sorti en 2005, on l'écoute dans un instant, juste après les Backstreet Boys, c'est sur RFM.
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À l'écoute de RFM en plein petit-déj, dans la salle de bain pour vous préparer, déjà au boulot, même sur la route. Hein. Bon début de journée avec Louane à suivre, les Backstreet Boys aussi, et voici Madonna comme promis dans le réveil du week-end sur RFM.

Louane sur RFM, on joue. Allez, le chiffre du jour, 35%. Boire une certaine boisson augmente de 35% le risque de se faire piquer par les moustiques. Mais quelle boisson? Vous avez 10 minutes pour y réfléchir, le temps d'écouter Queen dans le réveil du week-end sur RFM.

0: Le soleil de Colombie qui brille sur RFM avec Rouanès, il est 7h37.
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0: À suivre un trio Fredericks, Goldman et Jones, c'est notre chiffre du jour qui est de saison. 35%, je vous le rappelle, boire une certaine boisson augmente de 35% le risque de se faire piquer par les moustiques. Mais quelle peut être cette boisson? Je ne vais pas faire durer le suspense plus longtemps. Il s'agit tout simplement de la bière. Cette boisson alcoolisée à consommer avec modération a un effet en fait indirect sur notre peau qui attire les moustiques. C'est ce que démontre une récente étude scientifique néerlandaise. Alors, si en plus de consommer de la bière, vous n'êtes pas très fan de crème solaire en été et surtout vous partagez votre lit, alors là, vous avez le kit parfait pour être sûr d'être piqué par les moustiques. Donc, si vous avez envie d'une petite mousse bien fraîche, avec modération à l'approche de l'été, mettez de la crème solaire histoire d'éloigner ou du moins de dissuader les moustiques de vous piquer. A priori, ça marche et c'est scientifique. En attendant l'été, moi, je vous propose une playlist du meilleur de la musique qui sent bon les vacances.
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0: Avec le trio Fredericks, Goldman et Jones, comme promis, ce sera suivi de UB40 et de Milo. Tout ça pour vous emmener jusqu'à votre horoscope dans le réveil du week-end sur RFM.
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0: Dao sur RFM. Dans un instant, il y aura Lady Gaga. Il est 7h55 et voici le programme astral pour la journée.
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0: Les béliers, votre début de journée se transforme en véritable tremplin pour le reste de ce samedi.
2: Taureau,
0: un déjeuner en famille vous apporte la douceur dont vous avez besoin aujourd'hui.
2: Gémeaux,
0: ce que vous lisez sur un panneau d'affichage ce matin nourrit une idée brillante en vous.
2: Cancer,
0: vos enfants vous surprennent agréablement et votre cœur déborde de fierté sincère.
2: Lion,
0: osez enfin proposer un projet que vous gardez secret depuis des semaines.
2: Les vierges,
0: votre liste de courses devient sans le savoir un geste d'amour pour les vôtres.
2: Balance,
0: une promenade improvisée cet après-midi rééquilibre votre humeur de façon spectaculaire.
2: Les scorpions,
0: eh ben ce virement que vous attendiez arrive enfin, soufflant un vent de liberté. Bienvenue.
2: Sagittaire,
0: un ami de longue date vous propose une escapade de week-end inattendue et tentante.
2: Capricorne,
0: votre sérieux impressionne quelqu'un qui compte vraiment pour votre avenir.
2: Verseau,
0: une conversation anodine avec un voisin ouvre une porte à laquelle vous ne pensiez pas. Et enfin les poissons,
2: ce samedi matin, votre intuition guide parfaitement vos choix.
0: Faites-lui confiance.
2: Juste en écoutant le réveil du week-end sur RFM ce matin,
0: eh ben je vais vous faire rentrer dans le Star System.
2: Souriez parce que vous êtes photographié par les paparazzi de Lady Gaga.
0: Ce sera suivi de Petit Bonheur sur RFM.
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8: Il est 8h, c'est le réveil du week-end sur RFM. On va faire le plein d'infos là sur la journée. Dans votre éphéméride juste avant, voici Lady Gaga sur RFM.

0: FM au petit bonheur pour le meilleur de la musique des années 90. Juste avant d'écouter Coldplay, voici l'éphéméride à 8h07.
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0: Samedi 6 juin 2026, nous fêtons les Norberts ce matin et il y a tout pile 82 ans, jour pour jour, les Alliés débarquent sur les plages de Normandie. Souvenons-nous, les anniversaires de stars, eh ben on va démarrer avec un chanteur franco-algérien. Surnommé le petit prince du rail, Fodel fête ses 48 ans ce matin. Et sur un air de Fodel, on va continuer au cinéma et sur scène avec un acteur issu du Jamel Comedy Club. Vous l'avez vu dans la saga Qu'est-ce qu'on a fait au bon Dieu ? Frédéric Chaud célèbre ses 49 ans. On reste dans le grand écran, mais outre-Manche cette fois-ci. Avec un acteur de la saga Harry Potter, il interprète le célèbre Lucius Malfoy. C'est Jason Isaac, il a 63 ans. Et enfin, le romancier Guillaume Musso souffle ses 52 bougies aujourd'hui. Vous êtes bien dans le réveil du week-end sur RFM. Je confirme tout ça avec la météo de ce samedi dans un instant. Juste avant, j'ai un nouveau classique. Voici Coldplay, c'est sur RFM. Passez une bonne matinée et un bon week-end.

0: Le meilleur de la musique des années 80, c'est en Indochine sur RFM. Pour la météo, eh ben, ce matin, quelques averses sont attendues, des Hauts-de-France jusqu'à la Charente-Maritime. Plus largement sur le quart nord-ouest, le ciel est quand même bien nuageux. Ailleurs, le soleil est présent majoritairement par des éclaircies. Les températures dans la matinée, on attend 15 degrés de minimale à Lorient, 16 degrés à Caen, au Mans et Lille, 17 degrés à Orléans, 18 à Paris, Metz et La Rochelle, 19 à Biarritz, Bourg-Saint-Maurice et Auxerre, 20 degrés à Montélimar, 21 à Marseille, 22 à Nice, 23 degrés à Perpignan et la maximale. Ça sera en Corse, 24 degrés à Bastia. Cet après-midi, les averses matinales vont se décaler vers l'est et vont toucher une large partie du quart nord-ouest du pays. Ailleurs, les éclaircies vont rester bien présentes et les températures au meilleur de la journée. Et ben, on attend entre 16 et 23 degrés sur la moitié nord, puis entre 19 et 27 degrés au sud. Dans le réveil du week-end sur RFM ce matin, et ben, des tubes et que des découvertes. Pour la partie tube, il y aura Rihanna, Only Girl. Et pour les nouveaux classiques, eh ben, je vous propose un trio. David Guetta, Teddy Swims et Tones & I sur le même morceau. C'est dans un instant sur RFM.
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0: C'était un extrait de Zazie, peu importe, sur RFM.
1: Le réveil du week-end sur RFM à 8h40, la petite histoire du jour. Et j'ai enfin la preuve que le karma existe. Je vous raconte tout là, juste après les nouveaux classiques de Teddy et David Guetta, Teddy Swims et Tones and I. Et juste avant, voici Rihanna, comme promis, sur RFM.

0: En duo, Jermaine Jackson avec Pierre Isadora sur RFM. Un autre duo imminent, Natacha Saint-Pierre, Pascal Obispo. Il est 8h40.
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0: Alors attendez, j'ai un exemple que le karma existe dans cette petite histoire du jour et pour ça on va partir aux États-Unis où notre champion a fait la découverte au sol d'une station-service d'un ticket de loterie gagnant. Alors il n'y a pas un gros gain, mais quand même 430 euros. Mais notre champion, il est honnête et il remet au personnel de la station dans l'attente que le propriétaire du ticket le réclame. Et vous vous en doutez, hein, le ticket a été réclamé, restitué. Alors avouons-le, à ce stade, on aurait été beaucoup à garder le ticket dans la poche discrètement et encaisser le gain. Mais notre champion, non, c'est pas comme ça pour lui. C'est un bon samaritain et surtout il croit en sa bonne étoile. Il se dit que le vrai coup de chance, pas volé à quelqu'un d'autre, il viendra un jour. Il a eu raison. Hein. 2 mois plus tard, paf, c'est tombé. Il a remporté 540 000 euros à un jeu à gratter. Comme quoi, être honnête, ça paye, hein, visiblement. Surtout, ça recharge le karma parce que notre champion a promis qu'avec cette somme, il va aider encore plus son prochain. Alors, est-ce que ça va provoquer de nouveaux coups de chance? Seul l'avenir nous le dira. Ça sera une affaire à suivre. Justement, regardons à court terme. Si la journée s'annonce bien, pour vous avec votre horoscope. Juste avant, j'ai le meilleur de la musique, Natacha Saint-Pierre et Pascal Obispo. Ce sera celui de Modern Talking dans le réveil du week-end et c'est sur RFM.
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0: Ce matin avec Cœur de Pirate sur RFM, à venir des Britanniques Keen. Il est 8h53 et que vous réservent les astres pour aujourd'hui ?
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0: Bélier, votre début de journée se transforme en véritable tremplin pour le reste de ce samedi.
2: Taureau,
0: un déjeuner en famille vous apporte la douceur dont vous avez besoin aujourd'hui. Les Gémeaux, ce que vous lisez sur un panneau d'affichage ce matin nourrit une idée brillante.
2: Cancer,
0: vos enfants vous surprennent agréablement et votre cœur déborde de fierté sincère.
2: Lion,
0: osez enfin proposer ce projet que vous gardez secret depuis des semaines.
2: Les Vierges,
0: votre liste de courses devient,
2: sans le savoir,
0: un geste d'amour
2: pour les vôtres.
0: Balance,
2: une promenade
0: improvisée
2: cet après-midi
0: rééquilibre
2: votre humeur
0: de façon
2: spectaculaire.
0: Les
2: Scorpions,
0: ce virement
2: que vous
0: attendiez arrive
2: enfin,
0: soufflant
2: un vent
0: de liberté
2: bienvenue.
0: Sagittaire,
2: un ami
0: de longue
2: date
0: vous propose
2: une
0: escapade
2: de week-end
0: inattendue
2: et tentante.
0: Les
2: Capricornes,
0: votre
2: sérieux
0: impressionne
2: quelqu'un
0: qui compte vraiment
2: pour votre
0: avenir.
2: Verseau,
0: une conversation
2: anodine
0: avec un
2: voisin
0: ouvre
2: une porte
0: à laquelle
2: vous
0: ne pensiez
2: pas.
0: Et enfin,
2: les
0: Poissons,
2: ce
0: samedi
2: matin,
0: votre
2: intuition
0: guide
2: parfaitement
0: vos choix.
2: Faites-lui
0: confiance.
2: Suivez
0: aussi le
2: meilleur de
0: la musique
2: là pour
0: bien commencer
2: la journée
0: avec Keen. Une jolie balade,
2: Everybody's
0: Changing.
2: Il y aura
0: aussi Ren
2: Cara
0: pour le
2: meilleur
0: de
2: la musique
0: des années
2: 80.
0: Tout ça,
2: c'est dans
0: le réveil
2: du week-end
0: et c'est
2: sur
0: RFM.
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0: Heureux de partager ce début de journée avec vous sur RFM dans le réveil du week-end. Au programme votre éphéméride et voici Kin sur RFM. Il est 9h.

0: Irène Cara sur RFM Avenir, il y aura M. Pokora. Il est 9h07, voici l'éphéméride.
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0: Nous sommes le samedi 6 juin 2026, une bonne fête au Norbert ce matin. Et que s'est-il passé sur la planète du meilleur de la musique un 6 juin ? En 2012, l'un des membres de U2 découvre qu'il s'est fait arnaquer, tout simplement. Alors on est loin du Beautiful Day, hein. C'est le bassiste de U2, Adam Clayton, qui a été volé par son assistante personnelle. Elle lui aurait dérobé près de 3 millions d'euros sur 4 ans entre 2004 et 2008. Ça fait une sacrée somme, hein. On remonte à présent en 1987, une année importante pour celle qu'on surnomme The Voice au féminin. Whitney Houston est numéro 1 des ventes dans une douzaine de pays dans le monde entier avec ce tube à When I Dance With Somebody, sauf chez nous, en France, où à l'époque ce titre se casse seulement à la 15e position des classements. Enfin, la même année marquait un vrai tournant aussi pour le roi de la pop. Il y a tout juste 39 ans, Michael Jackson annonce qu'il rompt tout lien avec les témoins de Jéhovah. C'est terminé. Il était plus ou moins forcé de quitter cette croyance car le titre Thriller qu'il avait fait quelques mois plus tôt faisait référence à l'occultisme, ce qui n'était pas vraiment du goût ni apprécié par cette communauté. Le réveil du week-end sur RFM, je me demande une chose. Est-ce que le soleil et le beau temps en général sera de la partie ce matin ? On voyait ça dans la météo dans un instant. Juste avant, c'est le nouveau M. Pokora en nouveau classique RFM. Bienvenue.

0: On est bien réveillé ce matin avec Genesis dans les oreilles sur RFM pour la météo de ce samedi. Alors ce matin, quelques averses sont attendues et qui vont s'étendre des Hauts-de-France jusqu'à la Charente-Maritime. Plus largement sur le quart nord-ouest, le ciel est plutôt nuageux. Ailleurs par contre, le soleil est présent par pas mal d'éclaircies. Les températures sont actuellement comprises entre 8 et 15 degrés sur la moitié nord et puis entre 10 et 18 degrés au sud. Cet après-midi, les averses matinales se décalent un peu vers l'est et touchent un large quart nord-ouest du pays. Ailleurs, les éclaircies restent présentes et les températures au meilleur de la journée. On attend une minimale de 15 degrés, ça sera à Calais, 16 degrés à Brest, 17 à Beauvais et au Havre, 18 à Paris et Nantes, 20 à Bourges, 21 à Bordeaux et Belfort, 22 à Toulouse, 23 degrés à Nice et Chalon-sur-Saône, 25 à Montpellier et Ajaccio en Corse, et enfin 27 degrés la maximale pour Montélimar. Dans le réveil du week-end, retour d'une nouvelle playlist du meilleur de la musique avec une Britannique, Duffy. Suivi d'un tube de Céline Dion sur RFM. Bonne matinée. Et à sujet de Céline Dion, écoutez bien ceci.
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1: La journée démarre bien, vous écoutez RFM. La playlist du meilleur de la musique toute fraîche démarre avec Taylor Swift, Céline Dion et voici Duffy sur RFM.
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RFM Van Halen, le groupe de rock qui avait trouvé l'astuce à l'époque pour savoir si leur contrat de tournée était bien lu. Ils demandaient en fait à avoir en coulisses des M&M's, mais pas ceux de couleur marron. C'est pas bête, hein. Alinéa 12, du contrat du meilleur de la musique, il inscrit qu'il faut profiter. C'est chose faite avec Suzanne Vega, Jimmy Cliff à venir. Et voici Asia dans les oreilles sur RFM.

0: Ma liberté de penser, Florent Pagny sur RFM. Allez, moi je vais vous donner la liberté de manger du chocolat là à 9h53. Bah oui, pourquoi pas, puisque c'est prouvé dans une récente étude scientifique néerlandaise, le chocolat est un coupe-faim naturel. Alors en gros, si après le petit-déj vous avez un petit creux là avant le déj, ce midi, eh bah vous pouvez manger un, et j'ai bien dit un carré de chocolat, attention, bien noir, hein, pas chocolat au lait ou blanc, noir, ça devrait calmer la faim. Et pour ce qui est de l'appétit du meilleur de la musique, par contre là, il n'y a vraiment rien à faire. À part ce goinfrer de tube et profiter, et pour essayer de vous rassasier, je propose Grégory Lemarchal à l'avenir. Quelle voix, écrit l'histoire. Ce sera suivi d'une direction tout droit sur la West Coast américaine avec Coolio, c'est sur RFM.
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0: Il est 10h. Bonne matinée, connecté à RFM, le meilleur de la musique est au rendez-vous de votre samedi. Il y aura 100 ans de vos classiques Coolio et voici Grégory Le Marchal sur RFM.

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0: RFM Kylie Minogue, got to be certain, traduction, je dois être certain. Eh ben, c'est ce que pensait ce policier américain. Il a arrêté verbalisé une conductrice pour téléphone au volant, jusque-là la routine. Sauf que le hic dans cette histoire, c'est que cette conductrice est en situation de handicap. Elle est amputée de la main. Ça veut dire que c'est impossible pour elle d'avoir le téléphone en main et donc au volant, c'est pas possible. La boulette. Ah là là, ce bon vieux pays de l'oncle Sam qui cessera jamais de nous surprendre. Bon, pour cette nouvelle playlist du meilleur de la musique, on sera sur le même continent mais un petit peu plus au nord. Avec de la douceur, signé Nelly Furtado. Encore une jolie balade qu'on va passer avec Nelly Furtado. Ça sera suivi des Innocents. C'est sur RFM, passez un bon samedi.
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2: Sur la route du week-end, vous écoutez RFM avec Ed Sheeran en nouveau classique à venir. Il y aura le meilleur de la musique des années 90, représenté par les Innocents. Et enfin, voici Nelly Furtado, comme promis. C'est sur RFM.

Jeanne Mas sur RFM, qui dit samedi sur la radio du meilleur de la musique dit fête. Pour ça, rendez-vous ce soir dès 20h pour RFM Party Mix. Notre DJ Yann Müller remixe tous les tubes iconiques des années 80-90. Ça dure pendant 2h jusqu'à 22h. Une émission, un moment à consommer seul ou accompagné, surtout sans modération. Tout comme le meilleur de la musique dans son plus simple appareil que je vous propose ce matin. Il y aura Jean-Jacques Goldman à venir, un duo Brandy and Monica. Et voici Mojo avec Lady, c'est sur RFM. Bonjour.

0: Sia Chandelier sur RFM Chandelier. Ah bah ça, ça passe au Scrabble. Ouais, tout à fait. Pour les fans du jeu, vous l'avez sûrement raté. Mais lundi dernier, c'est tenu à Bangkok. Alors je sais, ça fait un peu loin. Mais le tournoi de Scrabble international, il y avait près de 500 compétiteurs chevronnés du monde entier qui se sont réunis pour en découdre et surtout pour tenter de remporter un prize money plutôt coquet. Hein. 10 000 $ qui étaient en jeu. C'est pas mal, hein. Bon, si comme moi, vous vous inventez des mots pour tenter de gagner au Scrabble, on a un an pour se préparer à la prochaine compétition. Bon courage. Mon compte triple, duo, D-U-O. Allez, je rajoute le S pour faire des points en plus. Enrique Iglesias avec Nadia, c'est à suivre sur RFM. Bon samedi.
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39: RFM, il est 11h, samedi matin. Vous profitez du week-end avec Christophe Maé à venir au Nouveau Classique. Il y a aussi Elton John et voici le duo Enrique Iglesias-Nadia sur RFM.

0: Dépêche Mode sur RFM, un groupe qui était farceur à l'époque, bah oui, parce que les membres de Dépêche Mode s'amusaient à jouer des tours au claviériste Andrew Fletcher. Simplement, ils échangeaient les lunettes de Fletcher avec celles du producteur du groupe Daniel Miller. Ils avaient les mêmes montures, mais pas du tout la même correction. Alors Fletcher n'y voyait rien, et selon Martin Gore, eh bah, ça l'énervait beaucoup et ça faisait rire tout le groupe. Bon, après cet instant coulisses dans ce groupe de rock mythique, bah, je vous propose de vous amuser, mais énormément. Oui, vous allez vous éclater avec le meilleur de la musique de G-Lo. Ouais, d'accord, ça c'est un tube pour faire la fête. Jennifer Lopez à venir, Let's Get Loud. Il y aura aussi le King of Pop, c'est sur RFM. Passez un bon week-end.
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12: RFM, ce samedi, fin de matinée, je vous propose de passer avec un extrait du spectacle Génération Céline, bientôt en tournée avec RFM dans toute la France. Juste avant, j'ai Michael Jackson et voici Jennifer Lopez. Gillo est sur RFM.

Pop Madonna sur RFM. Pour les rois de vos débuts de journée la semaine, c'est Philippe Lelouch et Caroline Iturbide, ainsi que toute l'équipe du Meilleur des Réveils. Hein. Lundi matin, après une semaine en Corse, ils vont être de retour ici à Paris en studio. Et ils vont payer toujours vos courses à gagner à 500 euros cash hein, pour augmenter votre pouvoir d'achat. Vous jouez dès maintenant pour lundi. Vous envoyez le mot course, C-O-U-R-S-E-S, par SMS au 739-16. Bonne chance à vous. La chance, elle est avec vous, avec Gilbert Montagnier, Tasmin Archer et voici Daido sur RFM.

0: RFM, il est bon ce morceau, Liam Rimes avec la BO du film Coyote Girl, sorti en l'an 2000. Bon, et lui, il a tout pour devenir acteur, mais il préfère passer la pause déj à vos côtés. Bah oui, il est comme ça. C'est Nicolas, que vous allez retrouver dans quelques instants pour le 12-16 du week-end. Et au menu de sa playlist, le meilleur de la musique 100% français. Allez, danse, danse, danse. Il y aura Kaoline, partons vite. Et sur cette belle balade, et bah moi je vous souhaite de passer un très bon samedi. On se retrouve demain matin, dès 6h pour un nouveau réveil du week-end. C'était Bédi Mansouri, je vous dis à demain. Allez, salut.
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2: RFM, il est midi. Qu'est-ce que je suis content de vous retrouver. Nous sommes samedi, on va se faire plaisir avec le meilleur des années 80-90. Voici Lerita Mitsuko, Jean-Louis Aubert et Kaolin sur RFM.

0: 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Donc ça, c'est pour la fin de journée. En ce qui concerne ce samedi midi, j'ai tout prévu. On va être aux petits oignons, les amis. La Rousseau passera nous voir. Le nouveau classique RFM de Pierre Demar aussi sera à découvrir après Lily Allen sur RFM.
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0: C'était un extrait de Vita, ça fait mal, sur RFM.
1: J'ai un nouveau classique RFM de qualité à vous faire découvrir en ce samedi midi. C'est le nouveau Pierre Demar. Il s'appelle Je pense à vous. Je l'aime beaucoup ce morceau. On l'écoute ensemble, Pierre Demar, après Lily Allen dans le meilleur de la musique sur RFM.

0: 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Céline Dion va nous rejoindre dans la suite du meilleur de la musique avec Indochine et Kyo sur RFM. On écoutera le chemin. Et je suis ravi que les nôtres se soient croisés ce midi, les amis.
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0: La radio de votre week-end, c'est RFM. Bah, ça vous fait un point commun avec Céline Dion. La voici, Céline Dion, après Indochine et Kyo dans le meilleur de la musique de samedi midi.

0: Céline Dion sur RFM. Peut-être que ce midi, tiens, vous êtes laissé tenter par un petit resto sympa. Vous savez, ces endroits où tout a l'air bon, donc on prend entrée, plat, dessert, le petit apéro qui va bien, et à la fin du repas, ça coûte un bon billet. 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Allez, parfait. Moi, je vous prépare la suite des meilleurs de la musique. On va croiser Jean-Jacques Goldman, Pascal Obispo et Grégory Lemarchal sur RFM.
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Dans les années 2000, grâce à la Star Academy, on découvrait un artiste avec une voix en or, une voix d'ange. Grégory Le Marchal, et depuis, nous manque beaucoup. Le voici sur RFM, de temps en temps, Grégory Le Marchal, tout de suite.

Avec Bernard Montiel, Pascal Obispo sur RFM. Demain à 11h, chez Bernard Montiel, il y aura Josiane Balasco. C'est à ne pas manquer. Et puis à ne pas manquer dans les prochaines minutes du meilleur de la musique, Monsieur Jean-Jacques Goldman chez lui ici. Puis ça, c'est un nouveau classique RFM, Angèle et Justice.

Samedi midi avec RFM, enfin samedi presque 14h, vous venez de sortir du restaurant, c'est possible, vous avez branché RFM, vous êtes dit tiens on va écouter le meilleur de la musique, et vous avez bien fait, rien que pour ce petit Christophe Maé, on s'attache sur RFM. J'ai pas...

0: Les avions sur RFM, souvenir bien sympa de 1985. L'année d'avant, Bryan Adams sortait l'un des albums qui allait créer sa légende, Reckless. Et depuis, il fait partie de nos artistes préférés. On l'aime beaucoup chez RFM et visiblement la réciproque est vraie puisqu'il nous a choisi pour être partenaire de ses prochains concerts à Paris en décembre. Et il a son émission toutes les semaines ici, ça s'appelle le Bryan Adams Radio Show, tous les dimanches à partir de minuit, en podcast aussi quand vous le souhaitez sur RFM.fr. Et ce qui est fou, c'est que chaque semaine, il nous raconte plein d'anecdotes sur sa vie, sur sa carrière. Et comme il a aussi composé pour plein d'autres artistes, il y a toujours un truc très sympa à apprendre. Prochain numéro du Bryan Adams Radio Show en exclusivité sur RFM demain soir à partir de minuit. Et moi je vais vous dire en exclusivité ce qu'on va écouter ensemble dans le prochain quart d'heure. Il y aura Coldplay, Bandolero et puis Robbie Williams. Ça c'est le meilleur de la musique et c'est donc sur RFM.
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0: Oui, c'est bien ici. Tout à fait, le meilleur des années 80 et 90 qui continue sur RFM avec George Michael, avec Bandolero et puis le britannique Robbie Williams sur RFM.

Coldplay dans le meilleur de la musique sur RFM. Christophe Willem arrive. Christophe qui arrive à monter haut dans les aigus, qui a une voix qui permet ça, bah comme George Michael en fait. Donc Christophe Willem arrive et puis George Michael, vous l'avez senti arriver, il est juste là. George, dans le meilleur de la musique, passez un très bon week-end avec RFM.

0: Christophe William dans le meilleur de la musique sur RFM. 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Party Mix. Et vous, soyez là aussi dans les prochaines minutes. On va continuer de se faire plaisir avec le meilleur des années 80 et 90. U2, Mark Morrison et Titio sont dans la file d'attente RFM.
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Le groupe de Benoît YouTube dans le meilleur de la musique sur RFM. Alain Souchon et Madonna, c'est pour vous dans les 10 prochaines minutes. Et puis juste avant, une artiste qui me permet de penser que je suis au régime en ce moment. Voici Amy McDonald, This is the Life sur RFM.

0: Pauline sur RFM. Allô le monde, pour rester dans le thème monde. La Coupe du Monde démarre dans quelques jours. Maintenant, ce sera le 11 juillet. Nous, notre premier match, ce sera le 16. Et comme c'est aux États-Unis, j'ai regardé les horaires des matchs si jamais on va loin. Par exemple, quart de finale, il y a moyen qu'on joue à 3h du matin. Il va falloir se contenir pour pas réveiller les voisins. Hein. Bon, on n'y est pas encore, faudra déjà gagner quelques matchs avant. Allez les Bleus, Ed Sheeran lui supportera le Detroit Lions, l'équipe d'Angleterre. Il arrive, Ed Sheeran, entouré par Michael Jackson et Anastasia. Voilà de quoi passer un très bon week-end avec le meilleur de la musique sur RFM.
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33: Vous aimez Michael Jackson, ça nous fait un grand point commun. Il arrive, le King of Pop, après Zazie et Anastasia, dans le meilleur de la musique sur RFM.

0: Qu'est-ce que ça fait du bien, ça, le roi de la pop Michael Jackson sur RFM. Tous les matins, une équipe formidable nous fait du bien aussi. Cette team, c'est celle du meilleur des réveils, emmenée par Philippe Lelouch et Caroline Iturbide. 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Et toute la journée, c'est le meilleur de la musique. Elle est bien cette radio, hein? Oui, à qui le dites-vous? Voilà venir partenaire particulier Eagle Eye Cherry et Jennifer sur RFM.
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RFM pendant que certains font la sieste en ce samedi après-midi. Nous, on profite ensemble du meilleur de la musique. Celui de Céline Dion, par exemple, arrivera après Madness et Pink sur RFM.

0: Mystique dans le meilleur de la musique sur RFM. Mister Vincent Richard arrive pour continuer cet après-midi de samedi avec vous. On l'a bien commencé, croyez-moi, vous allez bien la finir avec donc Vincent Richard et le meilleur de la musique sur RFM. Il nous a prévu Mano par exemple avec la tribu de Dana et puis Gwen Stefani. Bon week-end avec RFM.
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34: Et bienvenue, il est 16h. Et très content de vous retrouver. Bienvenue à vous. Excellent samedi après-midi, c'est Vincent Richard. Voici Mano pour commencer. Teddy Swims et Gwen Stefani sur RFM.

0: Juste une illusion, Jean-Louis Aubert sur RFM, bienvenue à vous en tout cas et très très bon samedi après-midi, je suis vraiment très heureux d'être avec vous, passer ce petit moment avec vous, vous accompagner peut-être pendant vos courses qu'on vous offre d'ailleurs tous les matins dans le meilleur des réveils, on en reparlera. On va parler également de l'invité de Bernard Montiel demain à midi et de votre émission festive de vendredi et samedi soir RFM Party Mix, mais aussi d'une belle surprise qui concerne Céline Dion. Et puis évidemment, on va se faire plaisir, on va s'écouter le meilleur de la musique avec Lady Gaga et Beyoncé, Christophe Maé et puis le meilleur des années 90, signé Take That. Back for Good, ce sera juste après ça sur RFM, à tout de suite.
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1: Allez, RFM le week-end avec au programme détente et le meilleur de la musique dans les oreilles. On vous accompagne en ce beau week-end avec à suivre le tout dernier Christophe Maé. Et tout de suite, deux queens de la musique, Gaga et Beyoncé. Téléphone sur RFM.

You Can Never Had Only, Joe Cocker sur RFM, un titre rendu célèbre en 1986 pour son utilisation dans la scène de striptease de Kim Basinger et Mickey Rourke dans le film 9 semaines et demie, évidemment. Très chaud ça. La suite aussi, voici la bouillante et les bouillants Pointer Sisters et tout de suite Rihanna sur RFM.

0: Les All Sense sur RFM avec Your Shores. Et avec le week-end, on a envie de se bouger, de s'amuser, d'oublier les contraintes de la semaine évidemment, et surtout pas penser au boulot et même se vider la tête. Alors vous savez quoi, bah nous on a ce qu'il vous faut absolument, c'est RFM Party Mix, mixé, remixé par Yann Muller, une exclue RFM. Et clairement vous n'avez rien à faire à part monter le son évidemment, danser, chanter à tue-tête comme vous voulez. C'est ce soir, c'est de 20h à 22h, et dès maintenant vous pouvez tout retrouver d'ailleurs en replay et en podcast sur rfm.fr et l'application gratuite RFM. Voilà. En attendant, moi je vous propose de s'écouter le meilleur de la musique de Jack et Carla, de Superbus, et puis le meilleur des années 80 avec les Communards dans quelques instants sur RFM. A tout de suite.
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0: Eh bien c'est noté, il est 17h. On est samedi après-midi, tranquillement, avec évidemment le meilleur de la musique dans les oreilles. On va s'écouter Jack et Carla, les Communards et Superbus. Bienvenue, c'est Vincent Richard.

0: Bon, si ça vous dit quelque chose, ce titre, c'est normal. Hein. Elle a été utilisée dans une pub pour une célèbre pâte à tartiner. C'était Glorious et Andras Johnson sur RFM. Et dès lundi, nos Corses d'adoption reviennent en studio, figurez-vous. Bah oui, ça va leur faire tout drôle. Hein. Terminer le sable, la plage de soleil de l'iconique Marmara Grand Bleu d'Ajaccio, c'est le retour à la réalité. Mais heureusement, ils seront avec vous. Et ça, ça va les réconforter, c'est sûr. 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Vous envoyez tout de suite le code course par SMS au 739-16 pour jouer donc dès lundi 6h. Ce sera peut-être un peu moins pénible comme ça la reprise. Pour le moment, on se détend. Oh là là, on est encore en week-end tranquille. Alors je vous passe le meilleur de la musique de Katy Perry, Alex Warren et puis Terry Moïse également. Avec les poèmes de Michel. C'est après ça sur RFM.
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1: Si la musique était un dessert, ce serait ni plus ni moins qu'un bon moelleux au chocolat avec un coulis au beurre salé. Ça fait envie, que de la douceur. Pour les oreilles notamment, voici Terry Moïse et tout de suite la patate de Katy Perry, Hot and Cold sur RFM.

Eternity, Alex Warren sur RFM, et je viens de voir passer un truc absolument hallucinant concernant Mariah Carey qui vient déjà d'annoncer des dates au Brésil pour ses fameux concerts de Noël. Non mais je vous assure, j'ai regardé à deux fois, je me suis dit c'est pas possible, c'est pas vrai. Bah si, ça l'est. On est à peine en été, d'ailleurs on l'est même pas encore, qu'elle pense déjà à Noël. Allez bref, je vous rassure, ici c'est encore le printemps avec le meilleur de la musique d'Amel Bent et de Al Corley. Tout de suite, Square Room sur RFM.

La lambada de Kaoma sur RFM. Alors si ça, ça sent pas le week-end, moi je m'y connais plus. Hein. Bon, alors côté Corée, évidemment, bah, y a mieux à faire. En tout cas, je m'en mêle toujours les pinceaux avec les mouvements de bras là. Après, c'est l'intention qui compte finalement. Pour la suite, Mary Mary, et tout de suite, voici George Harrison sur RFM.

0: Chiki Boom, Niagara sur RFM les années 80. Et n'oubliez pas demain sur RFM votre rendez-vous évidemment avec notre collègue absolument prestigieux Bryan Adams, qui vous fait découvrir tous les dimanches soirs sa playlist qu'il aime. 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Si vous voulez retrouver d'ailleurs l'émission précédente, c'est également en replay sur RFM.fr. Alors en attendant, moi je vous repose la suite du meilleur de la musique de Dua Lipa dans quelques instants en duo avec Pierre Demar, Bob Marley, mais aussi Green Day. Très très bon ça, Boulevard of Broken Dreams sur RFM. Après ça.
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0: Allez hop là, il est 18h. Et si on se prend pas la tête, c'est pas compliqué, c'est le meilleur de la musique, c'est RFM, bienvenue à vous, c'est Vincent Richard. Voici Dua Lipa, Pierre Demar, Bob Marley. On commence cette heure avec Green Day.

0: sera Emma Domas sur RFM et je vous en parlais brièvement tout à l'heure vers 16h si vous étiez dans le coin de Céline Dion. Vous avez peut-être vu évidemment qu'elle a prolongé ses concerts. 10 nouveaux concerts sont ouverts. Et devinez quoi, Madou sur RFM, on pouvait pas évidemment s'abstenir concernant ça. On a décidé de vous réserver des places en carré or, rien que pour vous, avec également votre séjour. Vos places en carré or, votre séjour également, donc pour applaudir Céline Dion à Paris, c'est évidemment sur RFM, c'est à partir de lundi. Il faudra pour ça évidemment repérer le signal et envoyer le code RFM au 739-16. Mais pas maintenant, ne vous précipitez pas. Il y aura en plus un tirage au sort, d'accord? Notez bien ça, c'est quand même absolument fou. Pour ce qui est de la suite du meilleur de la musique, on va se faire du bien, bah alors du très très bien. Jean-Pierre Madère, Shania Twain et Les Innocents. Un homme extraordinaire après ça sur RFM.
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2: Allez, la suite du meilleur de la musique sur RFM, parce qu'il est hors de question qu'on s'arrête là quand même, on va pas abuser. Dans quelques instants, Jean-Pierre Médère avec son célèbre Macumba, David Guetta, Teddy Swim, Sons and I, mais tout de suite, Shania Twain sur RFM.
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Jennifer Lopez à l'instant sur RFM. Jenny from the block. Tel samedi, c'est repos apéro entre amis avec modération et le meilleur de la musique dans les oreilles. On n'est pas bien là? J'ai tout ce qu'il vous faut. À suivre, Vanessa Paradis, Cool and the Gang. Et tout de suite, voici les codes 74-75 sur RFM.

0: De Palmas, Gérard de son prénom est tombé sur RFM. Et puisque c'est le week-end, parlons de demain dimanche, hein, puisque juste avant le déjeuner, eh ben Bernard Montiel, bien sûr, sera accompagné de son invité. Une invitée absolument géniale, j'adore cette femme et cette actrice notamment, Josiane Balasko, hein, qui a pas mal d'actu à nous partager, en plus de sa bonne humeur légendaire. Demain, donc avant le déjeuner de dimanche, demain 11h sur RFM, Bernard Montiel accompagné de Josiane Balasko. Voilà, pour ce qui est de la suite, l'humeur de la musique, là c'est bon, tout est calé. Ouais, je vérifie quand même, mais c'est bon. Craig David dans quelques instants, M. Pokora, puis le meilleur des années 80 avec Chris de Burgh. High on Emotion, après ça sur RFM.
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0: Ah bah tu m'étonnes qu'on sera là, bienvenue 19h. C'est le meilleur de la musique, évidemment. Excellent samedi soir sur RFM, c'est Vincent Richard. Voici M. Pokora, Chris de Burgh. Et tout de suite, Craig David pour commencer cette nouvelle heure.

0: I'm Alive et Céline Dion sur RFM. Céline qui a ajouté 10 dates, 10 nouveaux concerts qui sont ouverts évidemment. 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Donc soyez bien à l'écoute. Ça commencera dès lundi sur RFM. En parlant de lundi d'ailleurs, eh bien, ils seront de retour dans les studios d'RFM. En terminé le soleil de la Corse, toute bonne chose à une fin. Évidemment, elle sera à côté de Philippe Lelouch. C'est Caro et Philippe, donc tout bronzé d'ailleurs. Ils auront des courses à vous faire gagner. 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Course par SMS. 739-16, la petite ligne du meilleur des réveils dès lundi 6h à ne pas rater sur RFM. Ça fait tellement du bien. Comme le meilleur de la musique d'ailleurs, avec Fool's Garden qui arrive, Indochine et Sophie Alice Bextor. Murder on the Dance Floor, après ça sur RFM.
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0: C'était un extrait de Amel Bent, L'amour ça se donne, sur RFM.
1: Allez, le week-end, on sait du bien. Oh là là, on va pas non plus laisser aller tranquille comme ça avec la suite du mur de la musique dans les oreilles. Les Fool's Garden arrivent avec les Lemon Tree. On va s'écouter un de Shin, mais tout de suite, la pétillante Sophie Ellis-Bextor sur RFM.

No Name et Indochine sur RFM, et c'est le moment du coucou à vous qui avez ajouté mon Instagram. Un petit coucou à Émilie Chrétien de Players Piano Coach, à Vérandazo, les pros de Limo, Grand Toulouse et le Thomas Hoff. Pour faire part des pareil d'ailleurs, n'hésitez pas à ajouter mon Instagram, c'est Vincent Richard, RFM. Je vous adore. Pour la suite, voici les L5 et là tout de suite le meilleur des années 80 signé Europe, des gros chevelus. Mais alors, qu'est-ce que c'était bien, ça donnait bien sur scène. Voici The Final Countdown sur RFM.

Ça me fait toujours penser à la pub pour les rasoirs, ça, je sais pas pourquoi. On est vraiment conditionné. Hein. Vénus, Bananarama sur RFM, un samedi comme on les aime, avec des bonnes nouvelles. Le doux son du meilleur de la musique pour vous accompagner au boulot, mais aussi chez vous, sur la route avec Asus Stevie Wonder. Mais tout de suite, voici Calogero en apesanteur sur RFM. J'arrive.

0: SOS Rihanna sur RFM. Un petit rappel avant de vous laisser, pas complètement parce que je vous retrouve dans quelques instants, dans quelques minutes. Je vous retrouve aux côtés de l'excellent DJ Yann Muller, hein, évidemment, pour votre rendez-vous obligatoire du vendredi samedi soir. RFM Party Mix. Yann Muller qui mixe, qui remixe tous les plus gros tubes à sa façon, notamment les grands classiques français. C'est vraiment génial. Et puis de 22h à 2h, vous n'oubliez pas évidemment que le week-end festif continue avec RFM Night Fever, Patanjali qui mixe le meilleur du disco, de la dance et de la funk. Voilà, histoire de passer un très très bon samedi soir, et je pense qu'il va être vraiment excellent. À tout de suite pour RFM Party Mix.
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0: Et il est 20h.
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0: Et avec une première question à vous poser, les amis, est-ce que vous êtes prêtes et prêts à faire la fête? Alors là, ça va y aller. RFM Party Mix avec Yann Muller qui mixe, qui remixe tous vos titres préférés, bien sûr, notamment les plus grands classiques français. On va s'écouter dans quelques instants Africa de Ross Lawrence par Yann Muller. Et on commence tout de suite avec David et Jonathan. Est-ce que tu viens pour les vacances sur RFM? Belle fête à vous.

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1: L'émission de votre vendredi et samedi soir 20h-22h, c'est RFM Party Mix. Dites-le autour de vous, montez le son. C'est Yann Muher qui nous régale avec tous ses mix et ses remixes, notamment celui de Somebody That I Used To Know dans quelques instants, de Get Lucky, mais également du Chasseur de Michel Delpech.
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1: Et oui, pendant 2 heures, RFM Party Mix, votre émission du vendredi, du samedi soir, 20h, 22h, évidemment, avec dans quelques instants à suivre le remix de Yann Muller d'Andy, vous savez, celui d'Erita Minsuko, évidemment. Et puis on va s'écouter aussi celui de Charlotte Cardin, Feel Good.
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3: C'est clairement l'émission de votre week-end, de votre vendredi et samedi soir, 20h-22h. Yann Muller, une exclue RFM, il est là rien que pour vous faire bouger, pour vous faire danser, vous faire oublier la semaine et vous lâcher. Alors la suite arrive dans quelques instants avec son remix d'Andy et tout de suite c'est Adam Nova avec Leïla sur RFM. 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
1: J'adore ce remix de Et pourtant, franchement, signé Yann Muller. Yann Muller est là sur RFM, une exclue. 20h-22h le vendredi et samedi soir. C'est RFM Party Mix, évidemment. On se lâche, on oublie tout et on s'amuse. Phil, dans quelques instants, ce remix arrive. Pour le plaisir également. Et Céline Dion.
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1: Et c'est terminé pour ce week-end. Bien sûr, n'hésitez pas à aller retrouver l'émission sur rfm.fr, mais également l'appli gratuite RFM pour continuer à vous ambiancer. Ça continue d'ailleurs sur RFM avec RFM Night Fever et avec Patanjali. Belle soirée festive.
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8: Salut tout le monde, il est 22h sur RFM. Quel bonheur de vous retrouver tous les vendredis et samedis soirs. La discothèque d'RFM est ouverte, la fête continue. C'est samedi soir, c'est le premier week-end du mois de juin. Et donc, l'habitude, on ne la perd pas. On partage ensemble les plus grands tubes qui font danser la France. Des tubes disco, funk, dance, avec dans ce premier quart d'heure, Move Your Feet, Junior, Senior, Cool and the Gang, Straight Ahead, mais aussi Duck, Duck, Duck, Duck, Duck to Beat avec Miami Sound Machine, Nicole, et puis tout de suite Michael Jackson. Bienvenue dans RFM Night Fever.

0: Je n'irai pas par quatre chemins. RFM Night Fever, c'est beau. Beau comme rien d'autre.
1: Like no other.
0: Sans aucun défaut. Flawless. Bon, j'irai pas jusque là. Je le dis parce que c'est la chanson de George Michael. RFM Night Fever, bienvenue. Montez le son. Attention, in the mix dans ce quart d'heure. Snap, Rhythm is a Dancer. Mojo, Lady, Ultra Naté avec Free. Et tout de suite, George Michael, Beautiful. C'est flawless, absolutely flawless. Le

Sur RFM, c'est RFM Night Fever. Le meilleur de la musique, c'est beau comme un riff de piano, comme une mélodie qui vous emporte. Vous êtes prêts pour la suite? RFM Night Fever avec Lizzo, It's About Damn Time, Will Smith, Getting Jiggy With It, mais aussi In Deep avec le classique Last Night, DJ, Save My Life. Et tout de suite, voici un autre classique des Schubert Singers, ça s'appelle

0: soirée les amis, merci d'être avec nous. RFM Night Fever revient dans une minute avec un hymne des stades et des Pet Shop Boys, Go West, mais aussi Robin Sick, Demon et Crystal Waters.
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2: RFM, il est 23h, Patanjali. C'est reparti pour une nouvelle heure de bonheur, de rythme, de tempo, de musique. Il ne faut pas se priver des moments de bonheur qu'on a. Il ne faut pas se priver des samedis soirs, des week-ends où on est presque en été. Il faut donc profiter d'RFM Night Fever et monter le son de la radio. Avec un hymne des Pet Shop Boys qui est devenu ensuite un hymne de certains stades. Et ensuite, il y aura Electric Light Orchestra, Crystal Waters, Robin Thicke et Pharrell Williams. C'est la fête, c'est RFM Night Fever, l'émission qui fait danser la France tous les week-ends.

C'est RFM Night Fever, l'émission qui s'écoute en bougeant son corps. Et en tapant des mains, en tapant des pieds, la musique ne s'arrête pas. Ici, en non-stop, Rock Your Body, Justin Timberlake, Classic Funk, Jocelyn Brown, Somebody Else's Guy, mais aussi Captain Sensible et SOS Band. RFM Night Fever, Just Be

Esprit Funky, es-tu là ce soir encore dans RFM Night Fever? L'Esprit Funk est là, ne vous inquiétez pas pour ça, je m'en charge. Bienvenue, Patanjali, pour ceux qui nous rejoignent maintenant, c'est samedi soir, alors on met les bouchées doubles. RFM Night Fever, c'est aussi le meilleur de la dance. Vous êtes prêts? Attention, dans ce quart d'heure, David Guetta, Baby One The Light, Superman Lover, Starlight, Michael Jackson, You Got Me Working Day and Night, et tout de suite, la version du DJ français Kungs d'un classique de Madonna, Hung Up, c'est ça, RFM Night Fever, le week-end.

0: Le meilleur de la musique qui fait danser la France est ici sur RFM. RFM Night Fever revient dans une minute avec Delight, avec Lekili et Pierre Mirovoine.
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0: Il est minuit sur RFM, Patanjali, quel bonheur de partager ces moments avec vous. Si vous arrivez à peine, bienvenue dans l'émission qui fait danser la France, là où on chante ce thème de basse. Imparable, delight, groove in the heart. C'est ça le meilleur de la musique d'RFM. Doing a hit. Attention, Lekili.

RFM, bienvenue dans la discothèque, hein. RFM Night Fever, Patanjali. Les bonnes habitudes ne se perdent pas. Chaque vendredi et samedi soir, c'est le meilleur du disco, de la funk et de la dance. Avec à venir Madonna, Holiday, Billy Ocean, Caribbean Queen, Whispers and the Beat Goes On. Et tout de suite, le remix d'un morceau que j'adore. Écoutez. Les cuivres de Earth, Wind & Fire. Cette semaine, on fête les 47 ans d'un album d'Earth, Wind & Fire qui s'appelle I Am. Dedans, il y avait Boogie Wonderland. Et il y avait ce titre-là qui ouvrait l'album et qui s'appelle In the Stone. Et ça, c'est le son d'RFM Night Fever.

période préférée de l'année. Les semaines comme ça qui arrivent avant les vacances d'été, on sait qu'on va profiter des amis, de la famille, prendre enfin du temps pour soi. Et puis, le samedi soir sur RFM, il y a ça. Les sons d'RFM Night Fever. Michael Jackson, extrait de l'album Invincible, sorti au tout début des années 2000. You rock my world. Ça, j'adore, ça fait my world, I know you do. 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Someone like you need to call my Michael Jackson, en VO dans le texte, juste avant d'enchaîner, dans le tempo par Jonty Porgy, Toto, Warren G, Regulate.

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2: 100% musique, 100% non-stop sur RFM. C'est RFM Night Fever, il est 1h du matin et ça continue jusqu'à 2h comme tous les vendredis et samedis soirs. Rayon disco, les Tramps, Disco Inferno et Barry White. Rayon électro, Fats and Small et David Guetta. Et juste avant, les Buggles, Video Kill the Radio Star.

Bonne fin de soirée sur RFM. Si vous êtes là si tard, c'est parce que vous avez envie de profiter de votre samedi soir. Alors, sachez-le, RFM Night Fever, c'est les plus grands tubes disco, funk et dance tous les vendredis et samedis soirs, mais aussi quand vous le souhaitez, grâce à la radio digitale RFM Night Fever, qui se trouve sur l'application gratuite RFM. Et là, vous pouvez nous écouter 24h sur 24, quand vous êtes d'humeur à mettre des trucs un peu rythmés, des trucs joyeux. Bref, tous les tubes d'RFM Night Fever, quel que soit le style ou quelle que soit l'époque. Par exemple, dans ce quart d'heure, je vous prépare Breakbot, Baby I'm Yours, les Daft Punk, One More Time, Push the Feeling On, les Nightcrawlers, mais aussi Thelma Houston, classique, Don't Leave Me This Way, et tout de suite, évidemment, un cadeau, Céron. Pourquoi un cadeau? Parce que c'est la version intégrale, le petit bijou, le chef-d'œuvre qui s'appelle Super Nature. Céron dans RFM Night Fever, l'émission qui fait danser la France.

jusqu'à 2h, c'est RFM Night Fever, comme tous les vendredis et samedis soirs. Attention, c'est la dernière ligne droite, alors il faut finir en beauté. Avec Diana Ross, ce sera Upside Down, Men in Black avec Will Smith, I Got the Power, Snap, tout ça dans le tempo, in the mix. Et puis un extrait de l'album Bad de Michael Jackson, You're Just Another Part of Me. J'adore ce son. Montez le son, c'est RFM Night Fever.